la planète Blocky marque Joe WK076 quitte son orbite. 6, 5, 4, 3, 2, 1, 0. Waouh! Oh là là, Guy, ce n'est pas ça? On dirait que tu sors de la Lune. Mais tu n'es pas astronaute, non? Oh là là, ça va, ça va, ça va, ça va, ça va, ça va. Bon voilà, merci, merci. Est-ce qu'on peut aller? On peut aller? Eh bien, on y va. 1, 2,

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0: Camarade, ça va?
1: Moi, pas ça va, camarade.
0: Ah? Tu comprends français?
1: Moi, pas connais français. Tu reconnais?
0: Oyebi lingala?
1: Moi, t'es pas. Yebi t'es lingala t'es.
0: Allez, viens, on va prendre un verre, allez.
1: Moi, bois pas. Tu bois beaucoup?

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Ah, c'était Barock'n'Roll, mission hebdomadaire consacrée au rock, toutes les formes de rock sans restriction, depuis l'origine jusqu'à maintenant. Et bonne écoute à tous.

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Allez, amis auditeurs, auditrices, bienvenue dans Baroque & Rock. Et enfin, une bonne nouvelle pour tous ceux qui ont du mal à supporter, en termes d'expression orale, l'anglo-américain, c'est-à-dire la langue de Shakespeare et de Jim Morrison. Aujourd'hui, retour, petit retour sur l'Hexagone, émission hexagonale. L'Hexagone, c'est le royaume du roi Macron et de sa cour, plus les ultramarins, bien évidemment. Et cette émission vient de s'ouvrir avec un personnage que j'aimerais bien remettre en lumière, en tout cas en lumière auditive, dans cette émission ou dans cette série d'émissions, Eric Terre, qui est totalement français, même s'il a vécu un peu aux États-Unis, musicien, guitariste depuis très longtemps. Et ça, c'était un extrait de son dernier album 2021 intitulé Insouciance. On y reviendra et il y aura plusieurs pistes du même Eric Terre dans cette émission, plusieurs pistes d'albums différents selon les périodes, puisque le personnage en est à peu près à 14-15 albums, les premiers en auto-production et les autres enregistrés sur des labels. Allez, tout de suite, on va déconner. Ah non, sache, c'est le titre de la piste qui va suivre, qui est de Charlie Couture, mais elle est également d'Eric Terre, puisqu'elle se trouve sur un album d'Eric Terre, donc je ne connais pas la connectique entre ces deux personnages, mais en tout cas, c'est un fait. Allez, tout de suite, laissez-vous entraîner dans On va déconner. Bonne écoute à tous.

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Fin de séquence dans cette émission qui est revenue finalement sur l'Hexagone, qui est revenue sur le français, l'expression en français en matière de rock ou de quelque chose qui peut ressembler au rock. Fin de séquence avec Eric Terre qui est passé en première ligne, première piste qui a ouvert cette émission. Eric Terre cherchait l'erreur, je ne sais pas si vous l'avez trouvé, mais en tout cas, c'était extrait de son album 2020 intitulé Grandeur et Mystère, qui est en fait une réédition d'un album certainement plus ancien. C'était précédé par les méditations philosophiques sur la météo de Charles-Élie Couture, les heures caniculaires extraits de son album 2019 intitulé « Même pas sommeil ». Et toujours Charles-Élie Couture en ouverture, extrait de son album 2016 « Lafayette ». Charles-Élie Couture, un personnage qui roule sa bosse dans la musique en France et ailleurs d'ailleurs. Un personnage quelque peu similaire à celui d'Eric Terre, dans la mesure où ces deux personnages ont suivi leur propre chemin sans trop de concessions au mode médiatique, musical qui sont imposés par les médias, la télé et surtout maintenant les réseaux sociaux, c'est-à-dire en gros 70% de merde. Donc un personnage qui s'est créé, comme Eric Terre d'ailleurs, un univers intérieur particulier, sans trop de concessions, en faisant ce qu'il avait envie de faire au moment où il avait envie de le faire. Et donc là, c'est un peu, évidemment, ça zappe un peu tout ce qui est production mégalomaniaque excessive relayée par les médias. Et autant d'estime pour ces gens que pour leur authenticité. Voilà, en fait, la devise un petit peu de cette émission. Allez, on poursuit toujours dans cette émission hexagonale qui marche un peu sur les plates-bandes de Jean-François Vinkel, mais c'est pas grave, il ne m'en voudra pas certainement. Tout de suite, là, un autre personnage que j'aime bien dans cet univers français, indépendant, autonome, peu soumis aux influences médiatiques et aux contraintes des lobbies et des majeures compagnies. Il s'agit d'Alain Bachung, tout de suite extrait de son album Bleu Pétrole. Il y en aura certainement une autre piste ou deux autres un peu plus tard. Bonne écoute à tous.

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Vous écoutez Baroque & Roll sur FM+. Fin de cette séquence dans cette émission qui est un peu atypique dans la continuité de ces émissions, dans la chronologie de ces émissions, puisqu'elle est totalement ou presque totalement hexagonale. Donc fin de séquence avec Eric Terre qui a ouvert totalement cette émission. Eric Terre, extrait de son avant-dernier album 2020 intitulé Hérétique. Eric Terre, des constructions musicales assez sophistiquées, assez abouties, et bien évidemment, on peut le sentir pertinemment au niveau de ses constructions, mais également de son jeu de guitare, de son talent de guitariste qui est quand même assez multiforme, une influence certaine des années 70, et ma foi, c'est pas vraiment un défaut. Ça renvoie peut-être pas à des classiques, mais à une source d'inspiration qui est un peu passée de mode, et c'est tant mieux comme cela. Ça continue, constat un petit peu de, tout simplement, d'une permanence de la guerre ou des guerres sur toute cette fucking planète. Guerre pour des raisons politique, pour des raisons économiques, pour des raisons religieuses. Et voilà, tout le registre peut y passer, rien ne change et ça continue. C'était le titre d'Eric Terre qui vient juste de se terminer. C'était précédé par un intermède totalement guitaristique qui a rien à voir avec cette séquence hexagonale. C'était Michael Lee Firkins, un guitariste confirmé, extrait de son album 99 intitulé Décomposition. Et en ouverture, Sa Majesté Alain Bachung, extrait d'un album 2008 intitulé Bleu Pétrole, et cette piste s'appelait Résident de la République. Toute cette partie des textes de Bachung, coécrit d'ailleurs très souvent hermétique, mais finalement en réécoutant, on trouve un fil conducteur au-delà de cette forme particulière des constructions musicales d'Alain Bachung. D'ailleurs, on le retrouve tout de suite avec une reprise de Gérard Manset, Comme un Lego. Cette version est aussi longue que l'original, donc je vous retrouve quelques minutes après pour en dire quelques mots.

Alain Bachung et reprise d'un titre de Gérard Manset, Comme un Lego. C'est extrait de son album 2008 intitulé Bleu Pétrole. Alors évidemment, ça, c'est l'occasion pour souligner un peu ce rapport, cette espèce d'osmose tardive entre Alain Bachung et Gérard Manset. Deux univers différents mais qui se sont rencontrés tardivement. Manset ayant participé d'une certaine façon au dernier album du même Bachung est décédé en 2009. Il est mort en 2009 et deux ans après, Gérard Manset a écrit un bouquin sur le même Bachung, livre intitulé « Visage d'un dieu Inca ». Donc là, on est toujours dans un petit peu l'ésotérisme particulier de Gérard Manset. Un final sur la fin de la carrière d'Alain Bachung, une carrière quand même très en dents de scie, même s'il a attaqué dans l'univers de la musique très tôt, dans les années 60, à travers différents groupes tout à fait éphémères, de plutôt de rock'n'roll version française à l'époque, dont ces documents sonores sont carrément dans les oubliettes de quelque part que j'ignore. Sa carrière a réellement commencé au niveau d'une reconnaissance dans les années 90, fin des années 80, début des années 90, avec beaucoup de variations, vu que c'est quelqu'un qui ne suivait pas forcément les standards à la mode, le politiquement correct médiatique, et qui n'absorbait pas non plus les ingurgitations des conseillers pour vendre des disques. Donc il a vendu des disques par à coup, et de fait, il est resté lui-même, c'est vraiment peut-être l'essentiel d'Alain Bachung. Il est resté lui-même, il ne s'est pas modélisé en fonction des goûts populaires, en tout cas formatés par les majeures compagnies, par les lobbies, et surtout par la télé et les médias sociaux qui ont commencé à exister à partir des années 2000. On retiendra un personnage hors norme, avec une identité un peu marginale, et certainement un personnage plus proche de l'univers de Manset que de celui de Serge Lama, même si le personnage de Serge Lama ou d'Obispo, allez, amène tout de suite la suite avec, on revient sur Eric Ter, et puis une autre reprise de Manset, mais par Jean-Louis Murat, ça date 2016, celle de Jean-Louis Murat. Bonne écoute à tous.

travers ce communiqué. C'est très bien pour cette émission, c'est un avis pour les épargnes, pour la programmation, pour les projets d'albums, pour dédicaces musicales, c'est possible. Donc c'est sur le 06 06 48 74 30, 06 06 48 74 30, pour les fenêtres de la diffusion de cette émission. Voilà.

Et voilà, c'est sur ces sons que cette émission se termine. Je vous retrouve la semaine prochaine, toujours sur le 91 de Montpellier. L'interface pour communiquer à propos de cette émission, si vous en avez envie, pour information sur la programmation musicale, dédicace musicale ou autre, c'est toujours sur le même numéro, le 06 06 48 74 30 06 06 48 74 30, par SMS ou appel direct pendant la diffusion de cette émission. Bonne semaine à tous, à bientôt.

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Bienvenue dans Blues Vagabondage, l'émission consacrée au blues chaque semaine. Allez, une heure de blues pour faire passer le vote. Bonne

Chris, bienvenue dans Blues Time, j'espère que vous allez tous bien. Allez, une heure de blues à passer ensemble et cette émission s'était ouverte avec un grand classique, pour ne pas dire un très grand classique, avec ce qui reste un dinosaure du blues qui est encore toujours vivant à 88 ans, Buddy Guy qui vient de sortir un dernier album, Blues Don't Lie, dont je n'ai pas pu écouter encore la teneur, ne l'ayant pas eu dans les mains. Et cette piste est extraite d'un album un peu plus ancien, mais toujours de la décennie 2010-2020. Allez, on poursuit avec un voyage un peu aléatoire dans le blues. À suivre, Alabama Mike, Bill Wharton du côté de la Floride et de Miami, et Eric Lindell. Bonne écoute à tous.

Fin de séquence avec Jump and Shout, un titre d'Eric Lindell extrait de son album Bring It Back. Eric Lindell, un guitariste, un musicien et chanteur également, un arrangeur de talent, un personnage qui varie de style en permanence, d'album en album, donc c'est très difficile de le suivre en s'attendant à un style constant. C'est quelqu'un qui peut passer à une sorte de country folk très personnel et parfois des pistes ou des albums très bluesy ou même parfois rock'n'roll avec une tendance jazzy. Donc c'est très variable, Eric Lindell suit son humeur du moment, c'est déroutant mais c'est très bien comme ça. C'était précédé par Smackers, un titre de l'excellent Bill Wharton de l'état de Floride à Miami, extrait de l'album Recipes, un album 99. Et en ouverture, l'excellent Alabama Mike, extrait de son album 2016 intitulé Upset the Statu Quo. Alabama Mike, excellent guitariste et parfois performeur assez surprenant sur scène. Voilà, vous savez tout ou presque. On poursuit avec une séquence qui sera un peu plus électrique. Dans cette émission, votre animateur essaye parfois d'équilibrer les pistes acoustiques et les pistes électriques, mais c'est un exercice parfois difficile puisqu'on se laisse fasciner et on plonge facilement dans l'ambiance, dans le feeling des pistes qui passent. Donc des fois c'est beaucoup plus acoustique, des fois beaucoup plus électrique. Et donc là, petit rééquilibrage électrique. Bonne écoute à tous et à toutes.

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séquence avec Dave Hall, extrait de son album intitulé Under the Spell, et la piste qui passait s'appelait Too Old to Rock and Roll. Donc un petit peu la confession de Dave Hall, confession assez humoristique quelque part sur son âge et sa capacité à jouer du rock and roll. Mais enfin bon, pas de doute sur le fait qu'il puisse le faire, puisque c'est avant tout un musicien de blues, mais de temps en temps il se lâche dans le rock and roll et personne ne s'en plaint. C'était précédé par un Crayon George and the Blues Drivers, extrait de l'album 2012 intitulé Driving the Back Roads. Et donc cette piste The Road était une sorte de road movie, en tout cas sonore, sur la piste et sur la route, des concerts, des bars et des hôtels, des avantages et des inconvénients de la vie en tournée. Allez, on poursuit avec un guitariste que j'aime beaucoup, Rick Derringer, qui lui marche vraiment dans deux univers complètement parallèles, deux univers qui s'interpénètrent, le rock et le blues. Vieux compagnon de Johnny Winter et de son frère également Edgar Winter, Rick Derringer a pondu pas mal d'albums sur le blues, un blues qu'il revisite à sa façon en tant que guitariste, et donc de façon très électrique et parfois assez speed. Là pour le coup c'est une reprise d'Hendrix, If Six Was Nine, qui est sur deux premiers albums de Jimi Hendrix. Je vous laisse apprécier.

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1: 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Vous écoutez Loose Time, fin de cette séquence avec Tommy McCoy et Lucky Peterson, l'excellent Lucky Peterson, extrait d'un album 2009 intitulé Lay My Demons Down. C'était Bricks My Pillow, le nom de cette piste. C'était précédé par une xème version de ce titre Rock Me qui se fragmente en diverses variantes, Rock Me Baby, Rock Me Mama, etc. Donc là c'était une très belle version faite par Brooks Williams, qui est plutôt un musicien acoustique avec un blues acoustique plutôt cool, plutôt laid back. Mais là pour le coup sur cet album 2018, il est accompagné par InstaSync qui ajoute son feeling et puis également sa texture vocale plutôt grave. En amont et en ouverture de cette séquence, comme prévu et annoncé, Rick Derringer avec une reprise d'Hendrix, la reprise de If Six Was Nine, un titre qui est sur le premier ou le deuxième album d'Hendrix. Vous savez tout, presque cette émission est plus que largement entamée. Je vous laisse pour un moment, avant de vous dire bye bye, avec deux personnages totalement émérites dans l'univers du blues, en tout cas au niveau du blues guitaristique, Jimmy Thackeray et Tom Principato, qui se sont associés le temps d'un album en 1999, histoire de fêter la nouvelle année 2000 probablement, extrait de l'album Partners in Crime avec Lonesome Train. Bonne écoute à tous.

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1: Et toujours fidèle au rendez-vous, c'est Rock Again, l'émission musicale hebdomadaire sur Contact FM Occitanie et sur Radio FM Plus Montpellier qui vous accueille pour vous faire partager un maximum de musique rock dans les styles hard rock, rock alternatif, punk rock et new wave, avec des nouveautés et des succès dans le temps. Et pour la fin de l'émission, il y aura un groupe rock de Madrid. Toute l'équipe de Rock Again vous souhaite la bienvenue avec Johan à la technique et Joss au micro. C'est le moment de commencer cette émission avec deux nouveautés Hard Rock 2026.

Et nous avons commencé très fort d'une manière virulente cette émission avec des nouveautés hard rock et des groupes comme China et Hairborne. Et puisque nous sommes avides de New Songs 2026, nous allons poursuivre dans la même direction avec le groupe Sinner Band, un groupe heavy metal allemand qui a sorti au mois de mai Wait. 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

Et puisque nous étions en Allemagne avec Sinner Band, nous y sommes restés pour enchaîner avec le groupe métal allemand Rammstein. Et pour continuer cette séquence, vous avez sûrement reconnu un rythme qui vous fait penser à une chanson des années 80. Vous avez bien trouvé, mais sur ce rythme ont été rajoutés des sons de guitare électrique par le groupe The Residents qui nous ont proposé Cowliga, un rythme un peu plus hard que la version originale. Changeons de style pour arriver jusqu'au punk rock. Et voici un groupe français de Châtellerault, Les Écorchés, qui ont sorti au mois de mai Toujours derrière toi.

Un festival de punk rock qui vient de s'achever dans cette séquence avec Rock Again sur Contact FM Occitanie, sur Radio FM Plus Montpellier, et trois superbes chansons avec les Écorchés, groupe français, puis une autre new song toujours dans le style punk rock avec The Bouncing Souls, et à l'instant Massive Vagrants, un groupe anglais qui avait sorti en 2018 China Plates. Nous continuons et nous allons nous faire plaisir avec le retour du hard rock AC/DC avec Rock'n'Roll Train et une trouvaille de cette émission de Parker Barrow avec Blinded, sortie au mois de mai. C'est un duo américain formé par le mari et la femme.

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Et quand je vous parlais en début d'émission de rock alternatif, eh bien nous venons de faire connaissance du groupe des USA Bike Roads avec Shadows. Et ce single est sorti au mois d'avril. Et maintenant nous allons nous projeter dans les années 80 avec de la new wave du groupe Flock of Seagulls et ce hit de 1984, The More You Live, The More You Love. Puis le groupe Eurythmics prendra le relais avec Thorn in My Side.

Une découverte pour cette émission Rock Again est un groupe rock de Madrid formé en 2019. Il s'appelle Alcalá Norte et vient de nous proposer La Vida Cañón. Et pour terminer l'émission de cette semaine, voici un soft rock d'un succès de John Waite en 1984 avec Missing You.

0: C'est la fin de Rock Again pour aujourd'hui, mais on se retrouve dès la semaine prochaine pour une nouvelle programmation toujours plus haute. Passez une très bonne soirée à l'écoute de Contact FM Occitanie et de Radio FM Plus Montpellier. Portez-vous bien.
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